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Et puis la pluie tombe à 24 nèg dit en bout à 2h après-midi à la wepo Hiwanora 0.3 mm la wepo George F. L. Charles 9.1 mm la pluie tombe en mois octobre à la wepo Hiwanora 92.7 mm à la wepo George F. L. Charles 36.5 mm soleil qui est levé demain si dévelé à 7 minutes pour 6h bon matin. Soleil qui a couché demain après-midi à 12 minutes pour 6h soir. Vent qui est sorti qui a vanté sorti face à du soleil levant à 18 liés par heure du temps. Et puis tard, la caille nuage au ciel là. Occasionnellement, on va y voir plus nuage. Et puis, on l'air qui a joué un petit la pli. Il a ni une chance côté Brighton Louai et puis la pluie a pu tomber plus fort. La marée pour la Wad Castri qui est bas à 13 minutes après 7 heures soir et qui est vivé haut à 1 minute pour 2 heures demain bon matin. Et puis aussi qui est vivé bas à 13 minutes pour 8 heures demain bon matin. La marée pour la Wad Biefort qui est bas à 20 minutes pour 9 heures soir et qui est haut à 6 minutes après 3 heures de bon matin et qui est vivé bas à 14 minutes après 9 heures bon matin. L'âme la mer c'est de pour 5 pieds en hauteur, il y a toujours à cautionner moun et puis tant occasionnellement on va y avoir nuage et puis la pluie 6 mètres 10 fois à côté possible pour ni l'ouai aussi. Nous allons continuer à joindre la pluie et puis l'ouai en ces pays antilles là, durant l'autre 24 heures du temps, en vieux temps, car traverser façade soleil couchant. Et puis nous allons continuer à joindre vent en modération durant ces jours prochains aussi. Mais il n'y a pas qu'à espérer que le cyclone pour former durant l'autre 7 jours. 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